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1: Sur la tape que je laisse, près de toi, Thierry Wind, indigeste, tu comprendras. Je ne suis plus là.